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Toute la gloire est à Dieu, car son amour est insondable. Il voit tout, il comprend tout. Que son Saint-Nom soit béni à jamais.